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Demain matin, vous allez vous réveiller à Rouge à compter de 9h avec la compile Weekend et Julie Saint-Pierre parce que c'est toujours un hit. Puis là, ben, c'est autour de Mike DeMiro qui a eu la brillante idée de revisiter Olé Olé. Vous connaissez ce classique-là avec Beta Lem. Voici Dance with the Sun.

Dans Fréquence Vacances, ici à Rouge, est-ce que vous êtes plus team Mr. Freeze, team crème glacée ou team café glacée? C'est difficile, hein? Moi-même, je serais pas capable de répondre. Moi, je dirais les trois. Juste un? OK. J'irais avec le café glacé. C'est difficile, hein? Ah, en attendant Dua Lipa, voici Alexandre Poulain Rouge avec Soufflé sur les braises.

Dans Fréquence Vacances, Julie Masse s'en vient chanter Billy dans quelques instants, dans 10 minutes Roxane Bruno, et puis Enrique Iglesias avec Plein de soleil, et tout de suite, c'est l'hommage rendu à

En fréquence vacances, ce soir, on va se gâter avec Charlotte Cardin qui s'en vient nous faire le feel good. Et tout de suite, on s'offre France d'amour avec son grand souvenir. Je n'irai pas ailleurs. Ici, en fréquence vacances. Oh.

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Demain matin à Rouge, la Compile Weekend avec mon ami Julie Saint-Pierre va vous présenter les meilleures tunes anglophones de la semaine. Ça va être bien bon. Les frères à cheval viendront chanter Ma belle Barbie dans quelques instants. Et Patrick Michaud nous offre Je cours après Marie. Fréquence vacances. Rouge, bon vendredi soir avec nous autres.

Merci d'être là dans Fréquence Vacances, puis demain, vous manquez pas vos hits du week-end avec les meilleurs concours en après-midi, avec la meilleure musique. Puis moi, ben, je m'appelle Jean-François, on va se retrouver demain à compter de 15h55, samedi dimanche, pour Playa del Parque, juste des tours qui bougent. Là, c'est le temps de s'offrir Monastère avec Eliou dans Fréquence Vacances. Bonne soirée à Rouge!

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0: Bon matin, je m'appelle Elliot Tremblay et voici vos informations. À Montréal, l'autoroute 40 Est sera complètement fermée ce week-end entre la 520 et l'échangeur Côte-de-l'Est. Il faut donc s'attendre à d'importants bouchons de circulation dans le secteur. Les travaux de pavage doivent être refaits en raison d'une erreur qui a été commise. À ce sujet-là, je vous laisse écouter la porte-parole du ministère des Transports, Sarah Bensadoun.
1: On a réalisé qu'il y avait eu un problème au niveau de l'usine d'asphalte où ça n'a pas été le bon produit qui nous a été fourni. Donc c'était de l'asphalte qu'on met normalement sur une zone temporaire et non pas sur une zone permanente comme c'est le cas sur l'autoroute métropolitaine.
0: En santé, plusieurs urgences sont débordées encore ce matin. À Montréal, l'urgence de l'hôpital juif est à 242% de sa capacité. Dans les autres hôpitaux qui reçoivent un fort achalandage, il y a l'Enfant Jésus de Québec, Pointe-Claire, Laval, Sorel, Saint-Jérôme et Saint-Eustache. Je vous laisse écouter à ce sujet l'urgentologue Guillaume Lacombe.
2: Il y a probablement un ensemble de circonstances qui se sont accumulées, là, notamment la saison estivale qui est toujours difficile pour les horaires du personnel de la santé. Donc, combiné à ça, une vague de chaleur dans les derniers jours. Les gens qui vont nous dire aussi qu'ils ont de la difficulté à aller voir leur médecin de famille ou accéder à des services de soins de première ligne. Donc, tout ça combiné ensemble ont probablement contribué à voir l'augmentation des derniers jours.
0: Le pont Gordie Howe, qui relie l'Ontario aux États-Unis, va officiellement ouvrir le 27 juillet. Le gouvernement fédéral en a fait l'annonce en début de soirée hier. Je vous rappelle que la construction de ce pont de 2,4 km de long a été entamée en 2018. On revient à Montréal parce qu'aujourd'hui, il y a plusieurs cyclistes qui vont circuler complètement tout nus sur leur vélo dans le cadre du cyclo nu. C'est une manifestation pour la réduction de la consommation de combustibles fossiles et pour la sécurité des cyclistes. Et heureusement pour tout ce beau monde qui va circuler tout nu à vélo, ben ce sera généralement ensoleillé aujourd'hui avec un maximum de 26 degrés Celsius pour la plupart de la province. Il y a juste à Québec et au Saguenay où il y a possibilité d'averse en après-midi. Voilà, c'est ce qui conclut vos informations. Pour plus de nouvelles, visitez lenouveau.info.

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1: Salut, c'est Josée de Québec. Nous, ce soir, on s'en va au fait qu'on a vraiment hâte, mais pour vrai, avant, on a besoin de se reposer pour être au top de notre forme.
0: Eh hey, bien, je comprends. Hey, nouvelle édition pour le Festival d'été de Québec. Louis Fonzie qui sera en spectacle également. Ben, bon festival. Merci de

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0: Gaspésie déjà à cette heure-là. Elle est avec ses deux enfants, son chien et son conjoint dans la voiture. Elle dit, Marida, merci de nous accompagner avec ta bonne musique. Je sens que la route sera très longue. Ben, sache, Marie-Josée, que l'aller d'un road trip est toujours plus longue que le retour, et ça a été prouvé. En fait, c'est lorsqu'on s'en va à quelque part, surtout lorsque la destination est nouvelle, notre cerveau est en hyper alerte. On regarde les panneaux, on découvre les paysages, on surveille l'heure aussi pour dire, bon, à quelle heure qu'on va arriver, il nous reste combien de temps? Et lorsqu'on est sur le chemin du retour, ben le décor, c'est plus une surprise. Hein? On reconnaît les étapes, les bâtiments, les virages. Notre cerveau passe en mode pilote automatique. Alors, Marie-Josée, c'est correct, l'aller va être un petit peu plus longue que le retour. Mais là, t'as de la bonne musique, ça va être le fun. Puis si t'as des ados, des enfants qui trippent sur fraises, ben mademoiselle, ça s'en vient au retour à Rouge.
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3: Bonjour, je m'appelle Elliot Tremblay et voici vos informations. Encore ce matin, les urgences se sont débordées. À Montréal, l'urgence de l'hôpital juif est à 242% de sa capacité. Dans les autres hôpitaux qui reçoivent un fort achalandage, il y a l'Enfant Jésus de Québec, Pointe-Claire, Laval, Sorel, Saint-Jérôme et Saint-Eustache. Si vous prévoyez prendre la route à Montréal ce week-end, mieux vaut revoir vos plans dès maintenant parce que la 40 Est est fermée entre la 15 et l'échangeur de la côte de Liesse. La route doit être fermée pour refaire des travaux de pavage qui ont été mal faits. Voici les explications de la porte-parole du ministère des Transports, Sarah Bensadoun.
4: On a réalisé qu'il y avait eu un problème au niveau de l'usine d'asphalte où ça n'a pas été le bon produit qui nous a été fourni. Donc c'était de l'asphalte qu'on met normalement sur une zone temporaire et non pas sur une zone permanente comme c'est le cas sur l'autoroute métropolitaine.
3: Une interdiction de faire des feux à ciel ouvert est toujours en vigueur au nord du fleuve Saint-Laurent ce matin. C'est en raison des nombreux incendies de forêt qui font rage dans plusieurs régions du Québec. En ce moment, il y a 188 brasiers actifs dans la province, dont deux toujours non maîtrisés. C'est vraiment le nord de la province qui est particulièrement touchée. Il y a aussi un important feu de forêt qui fait rage en Espagne en ce moment. Au moins 12 personnes ont perdu la vie là-bas en raison de l'incendie. Il y a 23 personnes qui manquent toujours à l'appel. Le brasier a été déclenché après la rupture d'un câble électrique dans le sud du pays. Il progresse très rapidement et les pompiers tentent toujours de le maîtriser. De retour chez nous, à Montréal, plusieurs cyclistes vont circuler complètement tout nus sur leur vélo aujourd'hui dans le cadre du Cyclo Nu. C'est une manifestation pour la réduction de la consommation de combustibles fossiles et pour la sécurité des cyclistes. Et heureusement pour tout ce beau monde qui va circuler à vélo nu, eh ben ce sera généralement ensoleillé aujourd'hui avec un maximum de 26 degrés Celsius pour la plupart de la province. Il y a juste à Québec et au Saguenay où il y a possibilité d'averses en après-midi. Alors voilà, c'est ce qui conclut vos informations. Si vous voulez plus de nouvelles, visitez lenouveau.info.

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Je suis curieuse de vous lire sur le 6-12-13. Textez-moi le premier arrêt du week-end. Est-ce que c'est dans un dépanneur pour aller gazer? Est-ce que c'est une pratique de soccer? Est-ce qu'on s'en va dans un café? 6-12-13, je vous lis dans les prochaines minutes et je vous explique ce que les Québécois font en premier dans leur journée.

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2: Je sais pas pour vous, mais à chaque fin de semaine, j'ai comme un petit rituel. Je dois toujours aller me chercher un café. Je le sais que j'en ai à la maison, mais j'aime ça. Et je le sais que je suis pas la seule à faire quelques premiers arrêts la fin de semaine. D'ailleurs, je veux connaître le premier arrêt de votre journée, OK? Il y a Mélissa qui me dit qu'elle s'en allait au parc dans les prochaines minutes. C'est le premier arrêt en sortant de la maison parce que son gars adore aller se balancer. Puis après, ah ouais, on profite de la piscine. Saviez-vous que le premier endroit que les Québécois font la fin de semaine, c'est d'aller visiter l'épicerie. On s'en va faire les courses. 81% des Canadiens font l'épicerie de 1 à 3 fois par semaine, surtout le samedi et le dimanche, parce que ben en semaine, on a moins le temps avec le camp de jour, l'école, la garderie, le travail et tout ça. Donc voilà, est-ce que vous allez aller faire l'épicerie, vous autres? Je veux savoir. Ou sinon, c'est quoi votre premier arrêt? Je veux vous lire, ça va me faire plaisir de vous saluer. Et vous le savez, j'ai en stock dans ma petite poche la meilleure musique avec Milky Chance. C'est Living in the Haze, ça s'en vient au retour à Rouge.
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0: pas en bonhomme. On est vraiment avec de vrais humains. Et bonne nouvelle, les chansons en français seront chantées par Mia Tiner, qu'on a vu sur les plaines d'Abraham à la Saint-Jean-Baptiste aux côtés de Marie-Mé. Et lui, d'ailleurs, y était hier. C'est Louis Fonzi.
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0: Avec Daddy Yankee, Justin Bieber, Despacito, ça s'en vient dans votre radio à Rouge.

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Bon matin, je m'appelle Elliot Tremblay et voici vos informations. Si vous aviez prévu de prendre la route à Montréal ce week-end, ça vaut la peine de revoir vos plans parce que la 40 Est est fermée entre la 15 et l'échangeur de la côte de Liesse. Plusieurs bouchons sont attendus dans le secteur, mais pour l'instant, ça circule encore bien. Par contre, il y a beaucoup de trafic encore ce matin dans les urgences. Pour vous donner une idée, à Montréal, l'urgence de l'hôpital juif est à 242% de sa capacité. C'est semblable pour plusieurs autres gros hôpitaux, donc évitez l'urgence si c'est pas absolument nécessaire. Patrick Bruel est visé par une nouvelle plainte d'agression sexuelle. Cette fois-ci, les gestes auraient été commis en 2000 envers une adolescente de 16 ans qui était mannequin. En juin, Bruel avait été arrêté. 5 plaintes ont officiellement été déposées contre le chanteur de 67 ans. Une interdiction de faire des feux à ciel ouvert est toujours en vigueur dans plusieurs régions du Québec ce matin. C'est en raison des nombreux incendies de forêt qui font rage. En ce moment, il y a 188 brasiers actifs dans la province, dont 2 qui sont toujours non maîtrisés. C'est vraiment le nord de la province qui est le plus touché. Le pont Gordie Howe, qui relie l'Ontario aux États-Unis, va officiellement ouvrir le 27 juillet. Le gouvernement fédéral en a fait l'annonce en début de soirée hier. Je rappelle que la construction de ce pont de 2,4 km de long a été entamée en 2018. Ne faites surtout pas le saut si vous allez au centre-ville de Montréal aujourd'hui. Il y a plusieurs cyclistes qui vont circuler complètement tout nus sur leur vélo. Ils font ça dans le cadre de Cyclonu, une manifestation pour la réduction de la consommation des combustibles fossiles et pour la sécurité des cyclistes. Et heureusement pour tout ce beau monde tout nu à vélo aujourd'hui à Montréal, eh bien on s'attend à une très belle journée dans la métropole. Maximum de 28 degrés Celsius avec un ciel complètement dégagé. On prévoit la même chose pour le reste du territoire, sauf pour la ville de Québec et à Saguenay, où il y a possibilité d'averse en après-midi. Alors voilà, c'est ce qui conclut vos informations. Si vous voulez plus de nouvelles, je vous invite à consulter le nouveau.info.

0: On s'en va écouter un message d'un auditeur.
1: Salut Marida, c'est Sylvain, Québec, dans le secteur Lebourgneuf. C'est tough un matin, ah. Marie, sérieusement. Là. C'est drôle, en plus de ça, les enfants n'ont pas de tournoi en fin de semaine. Okay. Je ne sais pas pourquoi. Bref, écoute, aurais-tu une chanson pour crinquer la famille?
0: Oh, oui!
1: Merci d'être là.

vous entendez ma voix ce matin, c'est que vous êtes à l'écoute de la gang du week-end à Rouge et vous allez prendre votre téléphone, me texter sur le 6-12-13 de quel endroit vous nous écoutez. Qu'est-ce que vous faites là, là? Je vous salue après ce méga hit de Tove Lo et Stromae, c'est des fleurs qui s'amènent après Desert Song de Ludovic Bourgeois à Rouge.

0: Bonne compagnie, c'est trop fin ça. Julie Drummondville a dit, les enfants dorment encore, c'est mon petit moment de paix avec Rouge et avec mon café, ça se lève tard ces enfants-là. Il y a Martin de Québec qui travaille jusqu'à midi, mais après ça, direction chalet, ben profites-en bien. Mélanie de Sept-Îles qui est en route pour la pêche, ben bon samedi! Hey, on a toujours la meilleure musique, peu importe ce que vous faites. Pitbull s'en vient au retour avec Morgan Wallen. C'est Love Somebody à Rouge. 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
1: 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On vous l'a promis, toujours un hit. Et ça se poursuit au retour.
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12: Ça passe tellement vite, il nous reste encore quelques minutes ensemble, mais la bonne musique n'est pas terminée. Oh no! Avec Salvador et Harry, leur petite dernière, Pitbull et Mark Anthony. Rain Over Me, ça s'en vient après Morgan Wallen et Love Somebody à Rouge.
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C'est la belle Julie Saint-Pierre qui s'installe avec vous dans les prochaines minutes pour la compile iHeart d'ailleurs du Matt Lang. Vous en aurez. Ray aussi sera là avec Shakira à Burna Boy. Moi, je m'appelle Marie-Dyche. Je vous souhaite un bon samedi. Profitez-en. Ciao!

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1: Ben encore une fois cette semaine, je vous souhaite un bon samedi matin en solo. Bienvenue à cette compile du 11 juillet. C'est Julie Saint-Pierre et Denis Fortin est toujours là

0: fâchés de vous retrouver pour vous présenter le top 20 des plus grosses tunes de la semaine. Peu importe ce qui vous occupe, c'est avant midi, là, on va passer les deux prochaines heures ensemble au son des plus gros hits. Il y aura aussi des souvenirs, des numéros 1 dans l'histoire. Ce sera pas plate, je vous le dis, c'est un beau rendez-vous hebdomadaire et puis je suis bien contente d'animer la compil iHeart encore une fois cette semaine.
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0: passé. On commence toujours en vous résumant le top 3 de la semaine dernière. Et puis, juste avant Ella Langley, qui sera d'ailleurs au Blues Fest d'Ottawa bientôt, là, le 17 juillet, c'est dans quelques jours, on entendait Alex Warren avec Fever Dream, lui qui était de passage en spectacle au Centre Bell mercredi soir. Paraît que c'était la foule la plus loud, la plus bruyante de toute sa tournée jusqu'à présent. Je sais pas s'il dit ça à chaque place, mais quand j'ai vu les vidéos sur les réseaux sociaux, j'ai vraiment senti que c'était vrai.
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0: Numéro 1 de la semaine dernière, qu'on va sans doute retrouver un petit peu plus tard ce matin dans le classement de la compile. C'est mon hit de l'été. C'est la chanson officielle de la Coupe du monde de la FIFA avec Shakira, avec Burna Boy. Mais ce qui est intéressant, c'est que ce succès planétaire-là, c'est aussi le succès d'un gars de chez nous. C'est le producteur et auteur-compositeur montréalais Alexander Acey Castillo Vasquez qui est derrière la mélodie, derrière ce rythme-là, puis a composé ça sur son divan dans le quartier Saint-Michel avec sa sœur Vanessa. Tu sais, faut le faire quand même, mais c'est un collaborateur de longue date de Shakira. Il lui a fait écouter cette maquette-là dans une voiture en route vers un stade. Puis elle cherchait justement l'hymne idéal pour le tournoi de la Coupe du monde. Elle a eu un coup de foudre, un coup de cœur pour ce rythme-là, comme on l'a tous eu finalement, parce que le morceau s'est hissé au numéro un mondial des classements musicaux avec des centaines de millions de visionnements sur les plateformes. Donc, on écoute Die Die, Shakira. Et Burna Boy à rouge.

Merci à Mike Demero et à Beta Lemay qui avaient oublié cette chanson-là d'1130, sortie au début des années 2000. Olé, olé! Ben, pas moi, parce qu'on l'a fait en show avec Mixmania, puis il y a tellement de fortes réactions. Donc, c'est vraiment un bon move de la part du DJ québécois d'avoir sorti une nouvelle version, si on veut, cet été. Juste avant, on entendait Matt Lang, qui sera à l'International des Montgolfières de Saint-Jean-sur-Richelieu en spectacle le 7 août prochain. En même temps qu'Olivia Dean sera en spectacle à Montréal, ce sera son premier Centre Bell, elle, le 7 août, elle qui était de passage au Théâtre Beanfield la dernière fois en 2025 et avant ça à Oceaga en 2024. On va l'entendre dans la compile. Elle occupe la position numéro 17, mais juste avant, à pareille date dans l'histoire, il y a une chanson qui était numéro 1 il y a 20 ans. Je peux pas croire que cette chanson-là a 20 ans. En 2006, là, pour référence, c'est l'année qui marque l'entrée en vigueur de l'interdiction de fumer dans les lieux publics fermés au Québec. Au box-office, c'était la sortie du film Bon Cop, Bad Cop. Puis d'ailleurs, je vous rappelle qu'il y a la série Bon Cop, Bad Cop qui est disponible sur Crave. C'est Gnarls Barkley, un duo qui met en vedette CeeLo Green avec Crazy dans la compil iHeart à Rouge.

avec Julie Saint-Pierre parce que Denis est en voyage. Et d'ailleurs, parlant de voyage, on vient d'entendre Charlotte Cardin. Est-ce que vous avez entendu sa reprise de Voyage, Voyage? Elle l'a fait en festival, puis il y a des vidéos qui circulent sur les réseaux sociaux. C'est tellement bon. Elle qui était d'ailleurs au Maroc en spectacle dans les derniers jours. Au retour, on va entendre dans la compile I Heart une chanson qui, en 2018, était au sommet des palmarès. Une chanson de Maroon 5 et Cardi B avec Girls Like You. Puis je veux vous parler d'Adam Levine un petit peu qui a été l'objet de plusieurs rumeurs depuis la fin du mois d'avril, je vous dirais, parce qu'on l'a vu apparaître sur un tapis rouge avec un changement d'apparence assez flagrant. Ça a suscité beaucoup de commentaires. En même temps, il a le droit de faire ce qu'il veut avec sa face. C'est juste qu'il n'a rien confirmé publiquement, mais il y a des rumeurs comme quoi il aurait pu avoir un lifting, un facelift ou encore des injections de Botox, parce que c'est vrai qu'il est apparu, je vous dirais, métamorphosé. Quand on va voir les images, là, c'est assez frappant. Et Cardi B, elle, assistait cette semaine au défilé de Jean-Paul Gaultier, haute couture à Paris. C'était mercredi dernier. On va les entendre au retour. Ah oui, puis

0: préféré s'en vient. Au retour.
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plus gros hits de la dernière semaine, notre top 20 de la compile iHeart en position numéro 13, Yapaqué. Yapaqué, ça veut dire quoi? C'est une contraction, en fait, d'une expression espagnole, Yaparaqué, qui signifie à quoi bon maintenant ou pourquoi faire désormais. Une chanson qui exprime l'idée, dans le fond, là, qui est trop tard pour recoller les morceaux après une rupture amoureuse. Avec l'application iHeart Radio, vous pouvez nous suivre partout pour profiter de votre compil iHeart ou de notre programmation d'été à Rouge. Peut-être que vous nous écoutez là-dessus ce matin. Ben merci de le faire. Il y a Bleu Jeans Bleu qui s'amène avec Scotch and Poche, mais juste avant, au numéro 12 cette semaine, celui qui a lancé un premier album, le 19 juin dernier, My Mess, My Heart, My Life, c'est Miles Smith. Il avait sorti ses succès planétaires avant comme single, mais pas d'album complet. Là, c'est fait, puis il vient nous présenter ça lors d'un concert à la Place Belle le mardi 18 août prochain. Donc, ça s'en vient aux côtés de Niall Horan. C'est Drive Safe dans la compile à

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1: Ben, on est déjà rendu à mi-chemin de cette compile. Cette semaine, compile en solo. Je vous rappelle que Denis Fortin anime toujours avec moi. C'est juste que là, il est en vacances, le beau Denis. Puis là, on va comme s'échanger ça. Hein. Ça va être ça cet été. Moi, je vais prendre une petite pause aussi dans les prochaines semaines. Il va animer ça en solo, mais on va se retrouver dès le 24 août avec une belle saison ensemble. J'adore ce nouveau poste de co-animatrice de la compile iHeart. C'est Julie Saint-Pierre. Bon samedi matin. On se prépare à entendre Shaboozy avec Born to Die et sa plus récente. Ça s'en vient dans la prochaine heure. Une chanson qui était numéro 1 et qui a été la chanson la plus vendue au Canada en 2010. Une chanson qui s'est vendue à plus de 8 millions d'exemplaires dans le monde. C'est Dynamite de Tayo Cruz qui était donc au sommet à pareille date en 2010.

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La voix d'Ed Sheeran puis le mix de Martin Garrix, c'est bon, repeat it. Dans notre compil iHeart numéro 8, on s'approche tranquillement de notre numéro 1 de la semaine. Mais avant, je veux revenir un petit peu sur cette triste semaine avec le décès de Marc Messier, âgé de 78 ans, qui m'a vraiment rentré dedans. Et puis dans le monde de la musique aussi, on a perdu la chanteuse Bonnie Tyler. Il a sorti cette chanson-là hein, en 1983. C'est tellement bon. Quelle grosse toune, un succès planétaire. Total Eclipse of the Heart. Bonnie Tyler est décédée à l'âge de 75 ans. Elle a eu une opération d'urgence en mai au Portugal où elle a une maison. Elle a été placée ensuite dans un coma artificiel à la suite de cette opération intestinale-là qui s'était pas super bien passée. Son agent avait annoncé à la mi-juin qu'elle était sortie du coma, mais son état restait très grave. Elle était encore aux soins intensifs. Et puis son décès a été annoncé là, cette semaine. Elle a succombé. Et il y a la chanteuse et danseuse britannique Lauren Bennett aussi qui est décédée le 29 mai dernier à l'âge de 36 ans en Angleterre, quelques semaines avant son 37e anniversaire. Mais c'est le 6 juillet dernier que son décès a été annoncé. Et c'est elle que l'on entend chanter sur cette chanson-là de LMFAO, Party Rock Anthem.

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0: La semaine dernière, on laissait toute la place à la nouveauté de Céline. Bonjour, pardon, merci. Qui, en discutant avec Joël Legendre cette semaine, là, lors d'un tournage, m'a expliqué que c'était un lien avec la prière du Ho'oponopono. Bonjour, pardon, merci, je t'aime. Puis j'avais pas fait le lien, mais c'est vrai. Et puis plus je l'écoute, plus je l'aime, cette nouveauté-là. Mais là, évidemment, nouvelle semaine, nouvelle projection. Il s'agit d'une nouveauté de Max McNaughton. Max McNaughton qui sera en spectacle à Montréal le 31 juillet prochain au Parc Jean-Drapeau dans le cadre du festival Oceaga. Puis mettons que vous n'êtes pas dispo à cette date-là, vous pourrez le voir aussi au Festival Western de Saint-Tite le 11 septembre. Je savais pas que Max McNaughton avait reçu le Golden Ticket pour American Idol, mais qu'il avait, comme Benson Boone, décidé de ne pas poursuivre l'aventure finalement. Il arrive avec un nouvel album très bientôt. Il est en préparation. 19 chansons sur ce disque-là. C'est ce qu'il a confirmé récemment. C'est la sortie d'un troisième album qui est prévu dans les prochains mois pour lui, avec comme nouvel extrait Done For dans la compé La Rouge comme projection cette semaine.
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1: Ben oui, puis la projection, c'est toujours le fun. C'est une chanson qui risque de se retrouver dans notre compile éventuellement, la nouveauté de Max McNaughton, Done For. Et puis au retour, en 1999, il y en a un qui vivait la vida loca. C'est Ricky Martin qui poursuit un peu, hein, comme plusieurs artistes, des séries de concerts à saveur plus nostalgique. Hein. On revient dans le temps un petit peu avec ses succès-là. Lui, ça se passe du côté de l'Europe cet été. Il est en tournée puis il a décidé de transformer ça en véritable voyage de famille parce que ses enfants le suivent partout. On va l'entendre avec ce gros succès-là au retour, Living La Vida Loca à Rouge.

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un carré aux dates, ça donne fin coudon. Peut-être que vous êtes en plein brunch à profiter de la compil iHeart avec Scooter Gas et Ricardo. On est déjà rendu à notre top 3 de cette semaine pour la compil édition 11 juillet avec moi-même, Julie Saint-Pierre. Et puis je sais que Denis l'aime aussi beaucoup, cette chanson-là. C'est une artiste qui sera d'ailleurs dans quelques jours en spectacle à Ottawa au Blues Fest le 17 juillet prochain. Elle Langley, Choosing Texas, au numéro 3 de la compil iHeart cette semaine à Rouge. 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

0: Bonne fin d'avant-midi, grande et splendide surtout. Région du Saguenay-Lac-Saint-Jean, c'est Simon qui vous parle en direct du studio du 96.9 Rouge sur la rue Racine au centre-ville de Chicoutimi. Quelle belle journée aujourd'hui partout sur la région. Dans ma fenêtre, là, je suis quasiment aveuglé si je regarde dehors. Le soleil est là, il fait chaud, il fait beau. J'espère que vous passez un beau samedi jusqu'à présent. J'ai une pensée pour celles et ceux qui sont tombés en vacances hier. Vous avez bien choisi, vous êtes chanceux, chanceuses, parce que le milieu du mois de juillet, comment je dirais ça? C'est vraiment le prime time de l'été. Il y a des festivals partout tellement qu'on perd la tête. Il fait beau, le soleil est là, il fait chaud. Il y a tout plein d'activités aussi à faire dans la région. C'est pas pour rien que ça passe vite l'été au Saguenay. On en prendrait plus, mais qu'est-ce que tu veux? Parlant de choses dont on prendrait plus, des hits, vous en voulez? Ça s'en vient. 2 heures de musique en continu, sans interruption à Rouge. On commence avec Pitbull, Give Me Everything. Bon samedi à Rouge!
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Je salue Sabrina et Maxime qui descendent à Québec pour le FEC ce soir. C'est Louis Fonsi en tête d'affiche. Faites ça vous aussi. Parlez-moi de vos plans pour le week-end au 6-12-13 pendant qu'on écoute Taylor Swift et Shake It Off.

Miles Smith, c'est un gars qui travaille tout le temps. Il s'arrête jamais. Il était à peine sorti d'une tournée mondiale avec Ed Sheeran l'automne dernier, puis au lieu de se reposer, il a sorti la prochaine chanson. On écoute Stay dans vos hits du week-end à Rouge.

2B des Sags Marines. Vous me rappelez des beaux souvenirs, les gars? Partez piscine! Aujourd'hui, c'est Christelle qui m'écrit ça sur le 6-12-13. Je salue aussi les Hockey Moms et les Hockey Dads qui sont là aujourd'hui. Je sais pas c'est chez qui que ça se passe. Christelle, tu me diras si c'est chez vous ou si c'est chez d'autres parents dans l'équipe. Malade, les gars. Vous avez eu une belle saison de hockey. Là, on célèbre ça par une belle journée d'été. Un cauchemar pour les parents. D'après moi, il va y avoir pas mal d'eau qui va ressortir de la piscine. Il va falloir la remplir après ça. Alors, les gars, je vous salue. Je vous souhaite une belle journée. Ça va bientôt être l'heure du dîner. Là, vous me direz qu'est-ce que vous mangez. Des hot dogs, quelque chose de pas trop santé, j'espère. On poursuit 2 heures de musique sans interruption dans vos hits du week-end à Rouge. On s'en va vers un classique du hip-hop. C'est Ghetto Superstar dans vos hits du week-end. Restez là.

Un peu plus tôt dans l'émission, sur le 6-12-13, j'ai reçu un texto d'un couple qui descendait à Québec pour le FEC. Si c'est votre cas aussi, faites pareil, textez-moi. Ce soir, c'est Louis Fonsi sur la grande scène. Oh!

Ce qu'on s'apprête à entendre, c'est sorti en 97, mais c'est seulement en 99 que la chanson a connu un succès monstre. Grimpant au premier rang du classement radio canadien, ça a explosé grâce à la série télé Dawson's Creek. C'est même la première tune que Taylor Swift a appris à la guitare, c'est Sixpence, None the Richer, Kiss Me à Rouge.

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Deux heures de musique sans interruption dans vos hits du week-end, c'est long, c'est pas encore terminé. Louis-Jean Cormier, Transistor, Mitsou, avec sa nouveauté, ben sa nouveauté. La revisite de ses shows après Bruno Mars et Locked Out of Heaven à Rouge. 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

glorieuse journée ensoleillée partout sur la région. On est chanceux ce samedi. L'été, c'est la grosse saison pour bien des affaires. Les journées sur l'eau, la grosse saison de la piscine, mais aussi le moment parfait pour visiter les musées de la région. Et cette année, la pulperie de Chicoutimi vous propose plusieurs nouveautés. Ça vous tente d'aller en profiter ou encore de découvrir si vous n'y êtes jamais allé? C'est possible, ça aussi. Vous m'écrivez sur le 6-12-13. Le mot-clé, c'est facile. Pulperie. On y va simple aujourd'hui. Je vous envoie au musée de la pulperie à Chicoutimi avec votre laissez-passer famille. C'est valide pour deux adultes, deux enfants. Vous allez pouvoir découvrir la nouvelle exposition permanente sur un bonhomme Dubuc, Julien-Édouard Alfred Dubuc, de son prénom. C'est un peu long, ça n'a pas de bon sens. S'il vous plaît, de grâce, n'appelez pas vos enfants comme ça. Julien-Édouard Alfred, ça fait long pas mal, mais c'est lui qu'on surnomme le roi de la pulpe. Il y a une nouvelle exposition permanente sur lui, je viens de le dire. Vous allez pouvoir découvrir ça si vous m'écrivez maintenant au 6-12-13 Pulperie. Je vais appeler ma gagnante, mon gagnant, pendant qu'on écoute Owl City et Carly Rae Jepsen. On retourne en 2012 avec une toune parfaite pour l'été, une journée ensoleillée. C'est Good Time qui s'en vient, bougez pas, textez-moi!

0: hâte de vous faire entendre ça. L'intégrale s'en vient. Préparez-vous.
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Bleu Jeans Bleu ont eu toute qu'une bad luck dans le parc en s'en venant pour leur show à Jonquière en musique la fin de semaine passée. Le moteur de leur voiture les a lâchés. Comme on dit dans l'industrie, the show must go on. Pas le choix. Les gars se sont débrouillés, puis la foule à Jonquière a rien manqué. Des meilleures tunes du groupe. Comme la prochaine, je vous offre Scotch and Push dans Boy du Weekend. J'espère que vous passez un excellent samedi au 96.9 Rouge.

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Continuez de m'écrire sur le 6-12-13, de m'envoyer des messages vocaux, devrais-je dire, sur le micro iHeart, sur votre application iHeart. Téléphone 418-690-2349 pour me parler directement en studio si c'est possible. J'obéis à la commande de Joanne sur le 6-12-13 qui veut que je salue ses petits-enfants Angie et James. Voilà, c'est fait, vous êtes salués. Maintenant, prenez votre ordinateur, votre téléphone, quelque chose qui a accès à Internet et rendez-vous sur le rougefm.ca. 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Tears for Fears, Everybody Wants to Rule the World. Ça s'en vient, bougez pas!

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3: En direct de Jonquière à Musique, c'est la journée des familles aujourd'hui, des activités totalement gratuites. Et dans les prochaines minutes, prochaines secondes, Kumpania débarque sur scène, des percussions avec des clowns, tout pour amuser vos jeunes. D'ailleurs, la K-pop vient de finir, ça a été un franc succès. On a également le match des voyageurs contre Longueuil à 16h qui sera présenté. Et sur la scène minibus, qui est vraiment capoté à voir. Puis le site de Jonquière à Musique, en passant, n'est pas encore venu, là, s'il réussit, c'est 10 sur 10. RSVP sera en performance et ce soir, un petit fille de la région, Maeva dès 20h et Julie Dupage à 21h. Donc, une grosse journée entièrement familiale sur le site de Jonquière à Musique. Profitez-en, c'est gratuit. Stationnement, ça va quand même très bien en plein cœur de Jonquière. Donc, on vous attend aujourd'hui à Jonquière à Musique pour cette magnifique journée des familles. Et en plus, la météo est de notre bord. C'est merveilleux, ça. Donc, Jonquière à Musique aujourd'hui, journée des familles. On vous attend là. Venez-vous-en. Allez!
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3: En direct de Jonquière en musique, aujourd'hui, c'est la journée familiale. Journée des familles avec des activités, oui, totalement gratuites. Jonquière en musique sur le site temporaire dans la cour du Palais des sports de Jonquière. Température parfaite, en plus, pour avoir du fun. À Compagnia sont présentement là, des clowns, des percussions, tout pour divertir vos jeunes tout à fait gratuitement. Également, à 16h, match de baseball entre les Voyageurs et Longueuil. Et si votre enfant porte un chandail de sport, peu importe le sport de son équipe, là, peu importe le sport, il rentre absolument gratuitement. Donc, c'est le fun. Et sur la scène, Minibus RSVP seront là en performance dès 19h. À 20h, Maïdja, fille de la région, sera sur place pour son spectacle. Et à 21h, Julie Dupage, qui fait présentement ses tests de son, sera en performance aussi. Donc, ça promet pas mal aujourd'hui. On vous attend à Jonquière en musique. Et l'invitation de Rouge.
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0: C'est la plus récente de Céline Dion. Ça s'appelle « Bonjour, pardon, merci ». Un titre très, très poli. Ça mitige les gens. Il y en a qui aiment, il y en a qui aiment pas, il y en a qui adorent. 6-12-13, dites-moi ce que vous, vous en pensez. Je veux vous lire. On écoute ça à Rouge.
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Durant l'été, sur la zone portuaire de Chicoutimi, c'est comme un feu roulant. Aussitôt qu'il y a un événement qui termine, bam, il y en a un autre qui embarque. Il y a tout le temps quelque chose qui se passe. Là, ça vaut la peine d'aller faire un tour à tous les soirs, si vous êtes dans le coin et si vous êtes curieux. Aujourd'hui, c'est Kiefer Sutherland au Grand Cru Musicaux, dis-je, voilà, avec Jay Kutcher en première partie. Grosse soirée country pour les gens qui ont envie d'y aller. C'est encore possible de vous procurer des passes pour ce soir seulement. Et après ça, c'est le Festival des bières du monde qui va battre son plein. Ça débute le 16, ça se déroule jusqu'au 18 juillet, encore une fois, à la zone portuaire de Chicoutimi. Plein de micro-brasseries qui vont être présentes, des distilleries en masse, des food trucks pour se régaler. Il va même avoir un combat de lutte, des ateliers, des shows gratuits. Ça va brasser à souhait à la zone portuaire, je le répète une dernière fois, du 16 au 18 juillet pour les grands crus musicaux ce soir et après ça, le Festival des bières du monde. Les Black Eyed Peas avec Mamacita, ça s'en vient au retour. Restez là dans vos Eddie Weekend.

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13: En direct de Jonquière en musique, parce qu'aujourd'hui, c'est la journée des familles. Et Jonquière en musique, nouveau site temporaire dans le stationnement du Palais des Sports de Jonquière. Un site qui est super bien aménagé, là. Et aujourd'hui, beaucoup d'activités gratuites, évidemment. Jonquière en musique, c'est ça. Pour vos jeunes, on a des activités familiales présentement en place. Également, Kumpania avec des clowns et des percussions pour divertir vos jeunes. Match de baseball des voyageurs dès 16h entre nos voyageurs et Longueuil. Et si votre enfant, votre jeune, porte un chandail d'une équipe de sport pour jouer du baseball, n'importe quel sport, va rentrer tout à fait gratuitement. Et dès ce soir à 19h, sur la scène Minibus, c'est RSVP en performance. Maïdja, la chanteuse de la région, à 20h. Et à 21h, la très populaire Billy Dupage sera en performance. Donc, une grosse journée d'activité gratuite vous attend à Jonquière en musique. Et nous aussi, on vous attend dès maintenant pour la journée des familles à Jonquière en musique.
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On continue Voix du week-end avec Lady Gaga à Rouge.

C'est la plus récente de Shaboozy. On attend un nouvel album de sa part le 31 juillet, dans 20 jours. Je me tiens plus, j'ai bien hâte. Cowgirl, c'est ce qu'on écoute dans Voyage du Weekend au 96.9 Rouge. 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
3: En direct de Jonquière à musique pour la journée des familles qui avance quand même très bien. Dans les prochaines minutes, ce sera le match des voyageurs contre Longueuil. Et on vous rappelle que si votre jeune garçon, votre jeune fille porte un chandail de sport et peu importe le chandail de n'importe quelle discipline, ben l'entrée est tout à fait gratuite. Et il y a également des activités familiales tout le long de tout le parcours du site. Là. Également, Compagnia qui va faire de l'activité pour les jeunes de 16h aussi. Il y a 19h, RSVP en spectacle sur la scène mini. Et à 20h, Maïdja, chanteuse de la région très populaire, sera en performance. Et que dire de Billy Dupage à 21h à Jonquière en musique pour cette journée des familles. Et je vous le rappelle, les spectacles, c'est tout à fait gratuit. Jonquière en musique est présentement toujours dans le stationnement du Palais des sports de Jonquière. La météo est agréable, tout est le fun. Donc, on vous attend pour la journée des familles à Jonquière en musique. Et les spectacles, tout ça, ben, je vous le répète, c'est gratuit.
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Rouge est loin d'être terminé. On est ensemble jusqu'à 16h. Fun, Marshmello, Miles Smith. Après un succès radio qui a résonné au Canada dans les dernières années, c'est Stereo Love, Edward Maya.

Jérôme 50 était en spectacle dimanche passé à Jonquière en musique. Ce soir, il est du côté de Québec pour le FEC sur la scène Hydro-Québec à la place de l'Assemblée nationale. On l'écoute à Rouge avec les ramasseux de canettes partout au Saguenay-Lac-Saint-Jean.

Je laisse ma place. Playa del Parque s'installe dans les prochaines. Je m'appelle Simon Paradis Lacroix. Je vais vous retrouver demain à 11h dans vos hits du week-end. Passez une belle fin de journée au 96.9 Rouge.

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5: En direct de Jonquière en musique pour la Journée des familles. Il vous reste encore quelques instants si vous passez pas loin du stade Richard Demeul. Le match de baseball entre les Voyageurs et Longueuil va débuter dans les prochaines minutes à 16h. Sinon, il y a de l'animation pour les jeunes toujours sur le site. Et d'ailleurs, parlant du match des Voyageurs, là, si votre jeune a un chandail d'équipe sportive, il va rentrer tout à fait gratuitement au stade Richard Demeul. Ça, c'est le fun. Et de l'autre côté, toujours dans le stationnement du Palais des sports de Jonquière, il y a de l'action ce soir dès 19h sur la scène minibus RSVP en performance à 20h. Chanteuse de la région très populaire, Maïdja sera là avec son timbre de voix absolument unique. Et à 21h, le très populaire Billy Dupage sera en performance aussi. Il va y avoir du monde et tout ça, je vous le rappelle, c'est gratuit. Donc, on vous attend à Jonquière en musique. Dès 19h, les spectacles qui sont tout à fait gratuits. Dans quelques instants, c'est Playball avec les Voyageurs.
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moi qui s'en occupe. Comment ça va? Jean-François, vous parle en direct de Playa del Party ici dans mon studio à Rouge. 38 degrés humidex, j'espère que vous en profitez. Vous êtes pas loin là, d'une piscine. La musique va être bonne ce soir, vous allez voir. Hey, on a Rihanna qui s'en vient dans un petit moment avec We Found Love. Et tout ça, on débute avec un méga hit d'été. Disco Line et Tinashe et No Broke Boys à Rouge. Toujours.

0: Ben oui, c'est tellement bon. Excellent choix. Je te ramène également OMI avec Cheerleader. Puis on va retourner dans les années 90 également avec un gros classique. Avec le CNC Music Factory. À quelle radio, Brigitte?
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2: Ah oui, en direct de Jonquière à musique pour cette journée des familles pendant que les voyageurs jouent leur match de balle. Mais il y a de l'action ce soir et des spectacles que vous allez aimer pour les jeunes et les moins jeunes aussi. Dès 19h sur la scène Minibus à Jonquière à musique RSVP, ils seront en performance. Et une chanteuse qui fait énormément parler d'elle, Maïdja, qui vient de la région en plus, une voix unique dès 20h. Et à 21h, c'est Billy Dupage qui va terminer la soirée, que vous connaissez, très populaire également. Donc, des spectacles qui sont, je vous le rappelle, gratuit. Et Jonquière à musique. Tant que vous débarquez de la Lune présentement, là, ben non, on est plus à centre-ville de Jonquière. On est dans la cour du Palais des Sports et c'est super bien organisé. L'accès au spectacle est merveilleux. Vous allez avoir une belle vue sur la scène. Donc, on vous attend dès ce soir pour RSVP, Maïdja et Billy Dupage. Ça commence à 19h, ce beau programme-là, à Jonquière à musique pour la journée des familles. C'est un rendez-vous.
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0: Québec à Québec. Et là, faut se faire plaisir. Maluma en super mix. On va entendre aussi Miles Smith qui s'en vient. Britney Spears avec Gimme More. Et on débute, on part ça avec Nelly, Hot in Ears. Fait show ici. 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

0: José et Max Roberge. Ils étaient en direct du FEC. Ben, vous pouvez reprendre ça sur la balado iHeart Radio. C'est génial, ça? Là, on s'en va au téléphone, vous jasez, parce que j'adore ça, vous parler en direct de la piscine. C'est qui, ça?
1: C'est Stéphanie.
0: Comment tu vas, Stéphanie?
1: Ça va bien, toi, Jessie?
0: Toujours, toujours. Quel est ton cocktail ce soir?
1: Ben là, je suis en train de boire du mojito.
0: Dans la piscine, j'espère.
1: Fait que, non, je suis assis sur le bord, me trempe le pied dedans. Là, je sais pas, la piscine est à combien, là, en ce moment?
0: On veut le savoir. On peut-tu la demander?
1: C'est pas Eric, elle est à combien, la piscine? 87. Fait que, moi, Jessie, je vais pas me baigner.
0: J'aime ça, tu vas pas te baigner avec les destins.

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Selon moi, c'est la toune officielle de l'été, Corona, The Rhythm of the Night, dans Playa del Party, ici à Rouge. Il sera à 21h30 ce soir sur la scène du FEC à Québec. Voici Louis Fonzi avec Despacito.

0: saluer sur le texto 6-12-13. Jean-François vous parle. Samedi soir, 11 juillet, presque tout le monde est en vacances. On profite de la grosse température, 30 degrés.
1: Allô?
0: Ah, c'est qui ça au téléphone?
1: C'est Cathy.
0: T'es bien de bonne humeur, Cathy, ce soir.
1: Écoute, je suis dans une fête d'amis, arrosée quand même.
0: Ben oui.
1: Puis, on va avoir pas mal de fun, je pense.
0: C'est qui qu'on fête ce soir?
1: On fête mon amie Josiane.
0: Ben, on y fait la bascule avec... Il y a des party. Avec, tune de Taylor Swift remixée. C'est-tu correct, ça? De fête of Ophelia, on va entendre ça. Et tout de suite, juste pour vous autres, la tune qu'on entend partout dans les stories, Instagram, les Reels, TikTok, tout ça. Dracula, à quelle radio?
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mais la toune est bonne, avouez. Vraiment. Alors, vous êtes dans Playa del Party et si vous voulez que je fasse un petit top 5 ou un petit top 3, tiens, de ce que vous faites en ce moment, là, vous êtes en camping, en train de faire à souper. Dans les textos que je reçois, vous êtes pas mal sur le bord de la piscine ou vous êtes sur la route. D'ailleurs, je veux saluer Christian puis Alex qui sont en direction du FEC ce soir et Julie puis Marco qui sont dans le spa, les chanceux à Mascouche ce soir. Tiens, à qui j'envoie Michel Tello dans un petit moment ici dans Playa del Party.

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0: Woodstock.
1: Lui aussi est bien populaire cet été, puis il fait pas mal de festivals, puis c'est bien correct ça, parce que quand on les aime, on veut les voir. Jérôme 50, voici ton Québec site dans Playa del Party, à Rouge.

C'était votre Playa del Party de ce samedi soir, 11 juillet. Profitez-en bien pour moi, là. Si vous êtes en camping, si vous êtes sur le bord d'un feu, d'une piscine, moi, j'ai pas ça, je suis en studio. On se retrouve demain parce que je vais avoir toujours la meilleure musique à vous offrir dans Playa del Party à compter de 15h55.

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8: Et 100% hit québécois, nos préférés à Rouge. Comment ça va? Bon samedi soir. Oui, Fréquence Vacances partout au Québec. Je m'appelle Bérénice. Les plans de votre soirée, elle sera belle jusqu'à 22h ensemble. Le texto 6-12-13 et le micro rouge du iHeart Radio. On vit ça ici avec les trois accords. L'écologue Jeff Posé, Untrix, Brillé, Golden pour Emmanuel Dupré qui m'a déjà texté après Marie-Mé et Petite Joie. C'est Ariane Moffat. Bon samedi, bonne fin de semaine à Rouge.

Un samedi d'été à Rouge, et c'est toujours un hit avec Béatrice Gagnon et Olivia Tremblay via le 6-12-13. Les Colocs, après JF Posé, emmêlé dans ses cheveux à Rouge.

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Ils étaient du côté de Québec hier au Festival d'été de Québec en direct dans Pop-Up Radio. Marie-Josée Gauvin et Maxime Roberge par la suite. Enregistrement de Pop-Up Balado si vous voulez aller les voir parce que là, oui, ils sont en tournée vendredi prochain encore une fois du côté du Festival d'été de Québec. Par la suite, Sherbrooke, Baie-Saint-Paul, Montréal, Dolbeau, Mistassini. Il reste en masse de dates pour les rencontrer et pour triper avec eux autres. Pop-UpBalado.ca pour réserver vos billets dans les prochaines minutes à Rouge. Bon samedi soir en musique.

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